0: wohl überanstrengend bei der Hitze, was?
1: Ich kriege keine Luft mehr.
2: Oh Gott, der ist umgekippt. Mutter, komm her. Sieh dir das an. Der hat ja Schaum vorm Mund, blauen Schaum.
0: Hallo? Hören Sie mich, Sir? Tupiti, ich glaube, der atmet nicht mehr.
2: Was? Um Himmels Willen, Walter, so tu doch was.
0: Ja doch, natürlich. Gib mir das Handy.
2: Beeil dich doch.
0: Ja doch. Hallo, hier spricht Walter Doyle. Ich möchte einen medizinischen Notfall melden. Hier ist gerade jemand umgekippt. Einfach umgekippt. Was? Wo wir sind? In Jovel, im Crofton Park, in der Nähe des Toilettenhäuschens am Westtor.
2: Da, der Rettungswagen kommt.
0: Ja, zum Glück ist die Station ganz in der Nähe.
3: Machen Sie bitte Platz. Zur Seite.
2: Oh Gott.
0: Beruhig dich, Betty. Komm zur Seite.
4: Sir, können Sie mich hören?
3: Sie sagten der Zentrale, er sei einfach zusammengebrochen.
0: Das stimmt. Er hustete und röchelte heftig und dann...
3: Ja, verstehe.
2: Oh Gott.
4: Keine Eigenatmung, keine Vitalzeichen.
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3: 6, 7, 8, 9, 10, 11, 12.
4: Weiterhin keine Eigenatmung, weiterhin keinen Sinusrhythmus.
2: 16. Der Arme. Oh
3: Gott. Verdammter Mist. Verpass ihm noch eine Ampulle Obidoxin. Na komm schon. Komm schon.
2: Gott, hab das schnell.
1: E605? Aber so dumm kann doch niemand sein, dieses Zeug aus Versehen zu trinken. Oder?